0: paraît pas, mais ça passe quand vite quand même une vie. Delva Raymond, ma date de naissance, 27 juillet 1929. Également, je suis née à Saint-Michel-sur-Ternoise. Ça touche à Saint-Paul. J'ai été beaucoup dans la couture, moi. D'abord, toutes mes affaires, je faisais moi-même.
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0: Elle a fait. J'ai travaillé là-dedans. Ben, toutes mes affaires, je les ai faites moi-même. Hein. Avant, j'étais retoucheuse parce que les gens, ils achetaient une robe, ils achetaient quelque chose, il fallait refaire un ourlet. Ou... Puis j'ai appris de moi-même. Ben, je travaillais dans la couture à Saint-Paul-sur-Saint-Maurice. Moi, quand les gens qu'ils achetaient quelque chose, souvent, il y a quelque chose à retoucher. Soit la longueur, soit reprendre. Si c'est une jupe sur le côté, tout ça. Mais c'était pas un grand atelier, hein. Non, non. L'atelier de couture est en fait. C'était pas mal, Saint-Paul-sur-Thermoise. Il a été bien bombardé, mais enfin, où j'étais avant, j'avais un grand jardin. Alors ça, c'était intéressant aussi parce que j'aimais bien. Oui. Mais un appartement, c'est autre chose. Je ne peux pas faire de jardin. C'est vrai, un jardin, c'est un beau passe-temps, vous savez. Et après, on sait ce qu'on mange. Mon mari m'a rangé ma terre. Et après, c'était moi, oui. Ben oui, parce que pour bêcher tout ça, c'est quand même le travail d'un homme, hein. C'est plus le travail d'un homme qu'une femme. Mais après, pour semer, oui, souvent c'était moi. Des carottes, tout ça, des navets, et tout. Un parquet de fraises. Alors celui-là, il était aimé, hein. Un bon parquet de fraises que j'avais. C'est bon, on les cueille toutes fraîches, là. Ben j'ai eu un jardin parce qu'on a la maison où on était, il y avait du terrain. Donc, moi, j'ai fait le jardin. Mon mari, il bêchait, parce que c'est quand même plus dur de bêcher. Il bêchait, il m'a rangé ma terre, et après, c'était moi. Mon père, c'était un bon jardinier. On avait tout par nous-mêmes, hein, nos légumes et tout. On savait ce qu'on mangeait. Hein. Oh, ils avaient un grand jardin. Moi, mon père, il avait un grand jardin. C'était un jardinier, ça, il n'y a rien à faire.
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0: il est décédé, forcément, mon père. Mais il avait un beau jardin, il avait des lapins, tous des camions à lapins. Mon père, il était au chemin de fer, il conduisait des trains. Oh, il avait une bonne place, hein. Conduire les trains, c'est une bonne place, hein. Alors, il avait acheté sa maison. Ma mère, elle est décédée assez jeune. J'ai été élevée par une marraine. Oui. Dans la famille, quoi. Puis j'avais des cousines en même temps. De ce côté-là, je n'ai pas été malheureuse. Oui, c'est vrai. Non, j'ai fait deux endroits. À Arras. C'était en Arras, on était en HLM. C'est là que j'ai connu les HLM. Ben, après Arras, je suis revenue à Saint-Paul-sur-Ternoise. À force, j'oublie, vous savez. Ben, il fallait que je suive mon mari. Oh, attendez, je ne sais même plus ce qu'il faisait. Il a été dans la police. Il a été dans la police, il a été à Arnes. Il a eu sa retraite au commissariat de Arnes. Mon mari. Ben, j'ai déjà habité à Arles, oui. Mais je lui ai dit, là, c'est tout, je ne change plus, hein, parce que avec les meubles, c'est pas évident. Hein. C'est vrai, pour une femme, c'est pas évident, hein, et toujours pour lui. Et quand il a parti en retraite, au commissariat de Arles, c'est vrai qu'ils ont fait une jolie réception, hein. Oui. Puis, enfin, lui, j'y allais, je voulais pas y aller. Mon mari, il dit, si tu viens, il t'attend. Enfin, j'ai eu la chance, j'ai eu un bon mari. C'est principal, ça. Oui, puis elle était en retraite.
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Ah ouais, ça passe vite, vous savez, la vie. Quand ça commence, ça passe vite. C'était pas mal, ça, Paul sur Terre Noire. Il a été bien bombardé, mais enfin, on a passé à travers. Forcément, la guerre, elle a fait du tort à beaucoup de personnes, hein. On a déjà dû être, j'ai dû être évacué avec mes parents aussi, à cause de la guerre. C'est ça que c'est. On est parti rester dans un village. Au moins là, on trouvait à manger. Ah, on a dû quitter, hein. On a dû quitter quand même pendant un bon moment parce que les Allemands, ils avaient mis une mitrailleuse, je ne sais plus quoi, juste en face de la fenêtre de salle. Alors, ma mère qui avait une peur bleue des Allemands, dès qu'on entendait quelque chose, elle allait voir à la fenêtre. Elle disait, ah, ils sont montés, parce qu'il y en avait des Allemands en face de chez nous. Alors, on le voyait, hein. Eux étaient avertis tout de suite par téléphone. Ça, c'est la vie, comme on dit, hein. Oh, quand j'ai rencontré mon mari, Pierre. Bon, il n'y avait pas beaucoup d'âge et de différence. Non. À cette époque-là, j'habitais à Saint-Michel-sur-Terre-Noire. À Saint-Michel-sur-Terre-Noire, il y avait une guinguette qu'on appelle. Un bal. Oui, moi, aller au bal, j'allais tous les dimanches chez nous. Parce qu'il y avait un café qui faisait bal. Donc on y allait. Mais mon mari ne dansait pas aussi. On s'est connus en copains. Mais lui ne dansait pas. Alors moi, je dansais avec les autres, forcément. Moi, j'étais une enragée de la danse. Je ne sais pas si vous êtes comme moi, mais j'étais une enragée de la danse. Ben, mon mari, j'ai dû le rencontrer à 4 années. Malheureusement, il est parti assez jeune. Où j'allais danser, mais lui, il ne dansait pas. Alors, on se rencontrait tous à 4 années. Puis c'est là que j'ai appris à danser. Parce qu'alors, pour danser, là, j'étais en première ligne. Hein. Mes cousines, tous, on se retrouvait tous au bal. Comme c'était pour loin. Oui, enfin voilà. Des musiques? Oh non! Oh là, on ne m'en rappelle pas du tout. Oh. J'étais jeune à ce moment-là. Hein. Bon, il y avait beaucoup du Tino Rossi à cette époque-là. Hein. Les chansons. C'est envolé tout ça. Oh, Tino Rossi. Bon, il a aimé tout le monde, je crois, Tino Rossi. Oui, enfin, je crois que notre vie qu'elle est tracée quand on vient au monde. Oui, s'il n'y aurait pas eu la guerre, j'ai eu une vie.

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0: Longtemps, il y a de cela très très longtemps. J'ai commencé par l'écriture et j'ai rencontré dans mon parcours quelqu'un qui faisait du dessin. J'ai aimé le dessin, je me suis mis au dessin, etc. Donc j'ai vraiment aimé le dessin et le dessin a pris le dessus au profit de l'écriture. Et je sais pas pourquoi, enfin si je sais pourquoi, c'est parce que j'ai lu beaucoup de livres je vais dire la vérité, parfois j'étais déçue. Parfois j'étais déçue par ce que je lisais ou déçu par ce que j'attendais du livre, ce que promettait la couverture, etc. Et je me disais, ah, oh, mais moi, si j'avais écrit, machin. Je me suis dit, mais la critique est facile. Vas-y, écris ton livre. Celui qui va te satisfaire et il fera que tu arrêteras de dire, ah, oh, moi, j'aurais fait comme ci, comme ça. Et après, c'était de me dire, je vais écrire sur quoi? Je ne savais pas trop, en fait. Je ne savais pas trop sur quoi j'allais écrire. Et un matin, je suis à la médiathèque et je discute avec Sandrine. Et on parle comme ça. Puis on parle de la famille, parce que je crois que je parle tout le temps de ma famille. Et je dis à Sandrine, ce serait chouette de noter ça, d'écrire ça. Puis Sandrine me dit, mais oui, c'est une super idée. Moi, je trouve ça vraiment bien, etc. Et Sandrine, elle faisait écho.
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0: qui arrêtait pas de me dire, qui arrêtait pas de me mettre des bouquins entre les mains comme Faiz Again, tu sais, des livres comme ça, en me disant mais lis ce genre de livre et peut-être que ça va t'aider, ça va te guider dans ce que tu aurais vraiment à dire, tu devrais vraiment sortir tes tripes. Et je comprenais pas trop ce qu'il me disait à l'époque, je comprenais pas trop là où il voulait en venir. Et quand j'ai compris là où il a voulu en venir, je me suis dit ouais, c'est sympa, mais j'ai pas envie d'écrire de roman. J'ai pas envie d'écrire un pavé, un truc, enfin, je veux vraiment que ça sorte du lot. La fille qui voit grand et tout, ouais, je voulais des étoiles, non, je voulais vraiment quelque chose de différent. Et, parce que si c'est pour faire comme tout le monde, ça ne m'intéresse pas. Et j'ai découvert le roman graphique. Et j'en ai lu aussi beaucoup via Sandrine et Marie, c'est-à-dire ce qui est plus, même Sandrine, parce que tu m'en as mis pas mal entre les mains.
1: Oui, je t'ai obligée en même temps.
0: J'en ai eu marre, d'ailleurs, j'en profite pour te dire, arrête, j'ai plus de place dans mon esprit. Non, mais c'est vrai, et j'ai lu, et j'ai trouvé que c'était la combinaison parfaite entre, c'était le mi-chemin entre le roman et la BD. Et c'était exactement ce qu'il me fallait. Et j'avais ma femme. Et ce qui a vraiment, vraiment fini de me décider, c'était une soirée, un jour, on était en famille, où ça rigolait, mais partout. De partout, ça rigolait, à tel point qu'il y a une voisine à un moment donné qui a fait chut, mais on n'a jamais su c'est qui. Et puis on est reparti de plus belle à rigoler en se disant, mais je me suis dit, mais c'est le boxon, quoi, ça parlait partout. Je me suis dit, voilà, c'est ça. Je vais allier tout ce que j'aime et je vais faire ça en roman graphique. Alors, quand j'ai envoyé au début Famille Nombreuse, il m'a dit, un éditeur m'a proposé de le faire sous forme de roman. Il m'a dit, laissez tomber le dessin, on va le faire sous forme de roman. Et j'ai pas voulu, j'ai dit non, il faut qu'il soit sous la forme d'un roman graphique. C'est comme ça qu'il est né. Ça a duré tout ça 18 mois à peu près. 18 mois entre le moment où j'ai eu l'idée et au moment où j'ai posé mon stylo, où j'ai fini de faire Famille Nombreuse. Je devais faire un storyboard parce que comme j'avais jamais fait de roman graphique, l'éditeur m'a dit je te signerai le contrat. Enfin, pour moi, c'est un oui. Mais je vais te dire franchement, je sais pas ce que tu donnes en dessin. Je sais pas ce que tu donnes. Enfin, je sais ce que tu donnes en dessin. Je sais ce que ça peut donner. Et elle me dit voilà, je sais pas ce que tu vas donner. Et il faut savoir. On m'a fait comprendre que voilà, c'était marabout, qu'il fallait assurer, etc. Et que moi, j'avais jamais fait de BD, que la BD c'était dur, que c'était long, et qu'ils allaient voir si je pouvais tenir sur la longueur. Donc pour ça, il fallait que je donne un storyboard, c'est-à-dire qu'il fallait que je fournisse le livre, mais sous forme de croquis, enfin, comme un brouillon du livre, en fait, c'est ça le storyboard. C'est ce que j'ai fait. Et je t'avoue, avec la peur au ventre, parce que je ne savais pas faire une BD. J'avais jamais fait une BD. J'avais dans ma tête une idée de ce que je voulais faire. Et l'avantage du roman graphique, encore, c'est que ça te laisse une liberté totale, aussi bien dans le choix de tes cases, de ta mise en page. Il n'y a pas, si tu veux, de format type. On va pas dire, oh, le roman graphique, c'est comme ça, etc. Comme un roman où ça doit être, tout doit être centré, machin. Tu n'iras pas écrire un roman avec ton texte pas justifié. Enfin, tu vois, il y a un formatage qu'il n'y a pas dans le roman graphique. Je me suis dit, allez, je vais partir vraiment un peu dans tous les sens, tout en m'aidant de ce qui existait déjà. C'est-à-dire que j'ai beaucoup lu. Je suis beaucoup venue à la bibliothèque. D'ailleurs, ça se sent qu'en ce moment, je ne fais pas de bouquins, je ne viens plus. Non, mais je suis quand même pas mal venue et repartie avec des romans graphiques à foison. C'était à un moment donné, enfin, pendant un an et demi, ça a été ma lecture, quoi. J'ai regardé ce qui se faisait, j'ai regardé des tutos sur le net, j'ai essayé de chercher, j'ai testé, j'ai des fois je montrais à mon mari, il me disait, ah là, ça fonctionne pas trop, etc. J'étais toute seule, en fait. Et c'est là où les mots de l'éditrice ont résonné dans ma tête quand elle me disait, on va voir ce que tu vas donner sur la durée. C'est vrai que je me suis rendu compte, je me suis dit, oh, c'est long de faire une BD, hein. C'est super long, c'est dur de faire une BD. Et c'est là où je me suis dit, mais quel travail. Mais j'ai adoré ça, parce que j'avais cette liberté que je recherchais.

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1: C'est un, identifier un contenu clair, ça veut dire on a tous des raisons particulières pour lesquelles on est là, pour lesquelles on a envie de participer à un mouvement social. Et donc il faut bien identifier ce qu'on veut et... Pour ça, il faut un système d'organisation qui soit assez clair. Ça veut dire quel est notre processus de décision. Est-ce que ça fonctionne par consensus? Est-ce que ça fonctionne par majorité? Quel genre de décision on veut prendre? Ensuite, une fois qu'on a identifié un petit peu, qu'on a tous donné notre avis sur différents sujets, l'agriculture, l'environnement, la sécurité, le travail, le système de production, le capitalisme et tout ça, s'organiser en groupe de travail pour pouvoir... réfléchir sur des sujets qui nous tiennent à cœur, sur des sujets sur lesquels on veut prendre des décisions. Et ça, c'est, je pense que c'est important de le faire assez rapidement. Ça veut dire de savoir un petit peu comment on va fonctionner. Donc, je ne sais pas ici s'il y a une...
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Ça, c'était ton prédécesseur, François Klein, qui avait... ça, c'est tout près, là-bas. Ils avaient fait des structures comme ça. On avait fait notre festival, là-bas, à l'arrivée de la Voie Verte. Et François Klein, c'est un artiste, comment on dit, plasticien, qui fait des choses comme ça. Et on a fait notre festival avec lui. Il y avait tout ça. Ça c'était avant, quand on faisait des manifs sur la route. Ça, c'est pareil, ça, c'est un des premiers festivals. Ça c'est des artistes au festival. C'était une artiste et puis une retraitée qui était venue. Voilà, François Klein. Ça c'était toute la zone de la gare, là. Et on avait fait des... Ça, c'était pour abriter le podium avec la sono. Ça, c'était un grand stand buvette avec une éolienne. C'était... Ça, c'était la voie ferrée avant qu'elle soit piste cyclable. Voilà. Ben, nous, on était désolés. Il y avait cette voie ferrée, là. Et puis... comment les arbres poussaient dedans, hein, ça faisait des années que le train n'y passait plus. Et puis, ils avaient commencé à démonter les rails. Et puis, on commençait à parler de revendre les terrains à des particuliers. Donc, tous ceux qui habitaient au bord, ils se faisaient des films et ils allaient voir le conseil général pour acheter le terrain de la voie. Il y avait des gens qui commençaient à piquer les pierres du ballast pour... voilà, ils s'en servaient comme d'une carrière. Alors nous, on a fait l'association, on s'amusait à la défricher, c'est-à-dire qu'on organisait on prenait la tronçonneuse, on allait défricher des grands bouts de voies ferrées, on allait voir les maires, on organisait des concours dans les écoles, puis on organisait une manif tous les ans, sur la route, à vélo, pour dire que c'était bien de faire ça, une piste cyclable à la place de la voie ferrée. Voilà, et puis petit à petit, on est même allé jusqu'à la région pour voir les élus. On a fait un petit film vidéo aussi. Enfin, toutes les semaines, il y avait un événement pour mettre la pression, quoi. Et puis on a eu jusqu'à 500 adhérents. Voilà. Puis en 2000, ils ont fait la piste cyclable, quoi. Disons que c'était... on faisait ça aussi... on était... Enfin, on faisait des trucs rigolos, quoi. On s'amusait aussi, quoi. Enfin, on s'amuse encore, mais c'est plus pareil. C'est moins militant, maintenant, quoi.